0: 农业农村厅联合各市农业农村局推荐的系列休闲农业线路，还是今年张家口市刚刚发布的避暑精品旅游线路，里面都围绕葡萄产业进行了串联，吸引着大量的京津冀游客前来体验。这些线路主要涵盖土木镇、桑干河畔等葡萄核心种植区，串联了中粮长城桑干酒庄、怀来葡萄酒庄集群、葡萄采摘园等景点。游客可以先到标准化葡萄采摘园，亲手采摘新鲜的葡萄，感受丰收的喜悦。采摘园里的葡萄更是成熟度刚刚好，游客可以边摘边尝，尽情享受鲜食葡萄的美味，然后走进各大酒庄，参观葡萄酒酿造车间、酒窖，了解葡萄酒的酿造工艺，从葡萄的压榨、发酵到陈酿，每一个环节都能够看得清清楚楚，还能现场品鉴不同年份、不同品种的葡萄酒，感受不同葡萄酒的独特风味。晚上还可以住在酒庄酒店，伴着淡淡的葡香入眠，十分的惬意。
1: 这听起来啊，感觉太棒了，尤其是对于咱们京津冀的游客来说呢，周末两天时间就能安排一场说走就走的葡香之旅，不用长途奔波就能感受到不一样的田园风光和葡萄酒文化。那赵老师，咱们的酒庄有没有什么特色的体验项目呢，能让游客更深入地了解我们葡萄酒文化？毕竟很多游客对葡萄酒的了解并不多，希望能通过游玩学到一些知识。
0: 有的，怀来各个酒庄啊都十分注重游客的体验感，推出了很多特色体验项目，不少的酒庄都有专业的讲解员会带领游客参观酿造流程，详细讲解每一个环节的注意事项和背后的文化故事。有些酒庄还开设了葡萄酒品鉴课堂，教大家如何辨别葡萄酒的品质，如何正确品鉴葡萄酒，比如怎么看葡萄酒的颜色，怎么闻香气，怎么品尝口感，让游客从入门到精通，真正了解葡萄酒的魅力。部分酒庄推出的亲手采摘葡萄、植物扎染手作等体验活动，也可以让游客在这里制作属于自己的专属葡萄酒，在酒瓶上贴上自己的标签，十分的有纪念意义。很多游客都会把自己制作的葡萄酒带回家，作为礼物送给亲人和朋友。另外，每年秋季，怀来还会举办葡萄酒节，还有吃葡萄大赛、葡萄酒品鉴会、民俗表演等活动，热闹非凡，吸引了大量京津冀游客前来参与，让大家在游玩的时候也能感受到怀来的特色文化。
1: 确实啊，听起来这些项目不仅是有趣，还能让游客深入了解到怀来的葡萄文化。相信很多听众朋友已经迫不及待想去体验了。那咱们这条线路的游玩时长大概是多久呢？适合什么样的人群去游玩呢？方便听众朋友根据自己的时间和需求来安排行程。
0: 这条线路全程游玩时长大概1到2天，十分灵活，适合不同的人群。如果是一日游啊，可以重点体验葡萄采摘和酒庄品鉴，感受怀来葡萄产业的核心魅力，适合时间比较紧张的游客。如果是2日游，还可以结合周边的观天湖等景区，丰富行程的内容，既能感受葡萄酒韵，又能欣赏湖光山色，适合家庭出游、情侣约会、朋友结伴，还有喜欢葡萄酒文化的游客。不管是哪种游玩方式，都能让大家感受到怀来的独特魅力。
1: 哎，没错。那除了这些酒庄之外呢，怀来还有世界葡萄酒之窗，也是建议大家来怀来游玩打卡的一个点位啊。
0: 对，没错，世界葡萄酒之窗是一座葡萄酒文化博览中心，就位于长城桑干酒庄北侧，是当地极具代表性的葡萄酒文化综合点位。怀来作为知名的葡萄产区，也是京津冀地区█====================================================================================================================================================================================================================================================================================================================================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